0: mixage et le montage ont été effectués au studio Mister à Londres. Ce travail a été improvisé et interprété par Damien. Il faut remercier Jacques L. pour son importante contribution musicale, Jean-François Espéry-Brut pour la lumière et l'assistance technique, et enfin Christophe Lerin, sans qui cet enregistrement n'existerait pas. La conception graphique est de Pierre Collier et les photographies de Gilles Lalanne. Une édition limitée de 50 copies a été réalisée avec 50 performances artistiques originales de Jean-Sylvain Biette intitulée « Le silence, précisément ».
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